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1: 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Côté à 10h là, dans l'Estadio Universitario Bois de Puebla. Et Haïti, il y a joué à 10h avec l'équipe États-Unis. 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
1: 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Les deux, il y a 40 matchs qui a ajouté. C'est. Non, dans cette 16e de finale, il y a ajouté 16 matchs. 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
1: 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Dans la 8e de finale, il y a 23. Dans la 4e de finale, il y a 12 goals. Dans la demi-finale, il y a 5 goals. 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
1: 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Sans la volonté, tu n'as pas qu'à faire. 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gens vivent, pour nous, que Haïti, fanatique Haïti, pour que les gens, ça même.
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1: 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C'est une question qui est capable de répondre facilement, mais il est capable de demander pour expliquer dans quel domaine et pour qui ça. Moi-même, personnellement, je trouve, d'un point de vue global, les objectifs ont été atteints.
2: On n'a pas allé sur le plan général.
1: 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Qui grande peur il a gagné? Il a dit que, pour une équipe, une bonne équipe, entre guillemets, qui pourrait descendre niveau Coupe du Monde là. C'était une grande peur, ça va dire. Étant donné que cette équipe ça n'a pas descendre niveau Coupe du Monde là, il était prévu que la Coupe du Monde là, sur 104 matchs qui viennent gagner, tu as pas gagné un pile match qui peut avoir gagné valeur vraiment.
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1: 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Même espérer une belle Coupe du Monde. 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D'un point de vue logistique, n'est-ce pas, ouais, son belle balise. Surtout, là, par le fait, États-Unis, ils ont pays qui ont pile touristes. 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
2: Non, c'est pas saleté.
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0: C'est ça. OK. 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Et c'est tout est supposé là depuis 2h30. Et bon, en fait, l'île est toujours empêchée. 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Et nous allons prendre notre débat. Nous allons prendre directement dans le format Coupe du Monde. Là. Est-ce que pour nous-mêmes, le format 48 équipe là, c'est une réussite?
1: Personnellement, c'est tout ce qu'il fallait. Tout ce qu'il fallait. Et il était bien équilibré. C'est vrai que deux équipes qui ont qualifié rapidement, c'est contre la défaite. Et puis troisième, il y a une possibilité pour le qualifier tout. Mais il a trouvé l'équilibre en termes d'équipe. C'est vrai, sous point de vue, il a trouvé le groupe de la mort. Mais je réfléchis tête-moi. Est-ce qu'il n'y a pas de plaisir groupe de la mort? Parce que tellement de gros équipes.
0: Ben, c'est ça.
1: Il y a groupe de la mort.
0: Ben, c'est groupe Norvège, là, tout en groupe de la mort.
1: Dans le groupe de la mort, au moins, on a dit, on pense que c'est un gros mot. C'est peut-être.
0: Pour moi, Haïti pas dans le groupe de la mort.
1: Pas dans le groupe de la mort parce que nous sommes dans
2: le groupe de la mort. Haïti pas dans le groupe de la mort avec Haïti, mais pour Haïti, ils sont groupe de la mort.
0: Ah, mais non, c'est ça, je n'ai pas fait bémol ça. Je n'ai pas dit, comme étant donné que Haïti sont en poussin, vous avez dit, Donc, quasi par rapport à l'autre équipe, il était non groupe de la mort. Mais nous n'avons pas pris le groupe là, groupe de la mort.
1: Oui.
2: Non.
0: Groupe là, pas groupe de la mort, mais Haïti était non groupe de la mort.
2: Très relevé pour Haïti.
0: Yeah.
2: Alors, moi-même, ça me dégage un problème à Format 48. 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Format 48, là, pour nous-mêmes qui aimons spectacle, journaliste, teaser, boule, Libanou plus match, il est bon. 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
2: Sinon, Brésil t'avait éliminé dans le quart de finale. 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
2: Brésil fin yeah. Jouer avec Japon dans 32e. Là, il joue à Norvège dans 8e. Malheureusement, là, allez. Mais sinon, étape là, prochaine étape là.
1: Oui.
2: Pour Brésil, au lieu de Argentine,
1: il est
2: obligé de jouer
0: 8 matchs avec Argentine. Non, il va faire le champion, non, en avance.
2: Non, l'autre difficulté, il baille. C'est parce que gen moun ka passé à 1 point 2 points gen moun ki a 3 points dans l'autre groupe
1: qui pas passé.
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1: Oui, mais le groupe Haïti a 3 points, il éliminé.
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0: 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Moi c'est que Coupe du monde là, en fait, moi même c'est haïtien que mié. 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
0: 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Ça a fait dire ça. Parce que l'été 48 équipes, mais Haïti pas de cas là. Parce que si Mexique, États-Unis, Canada t'es dans l'éliminatoire, l'étape difficile. Ça sont leurs problèmes. Ok, pour moi-même, mais ça que m'estime. 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En fait, ça nous saute garder à la ces phases finales là que lié. 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
0: 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Pour moi même, une équipe qui pas rien pour pas supposer dans la phase finale. Ça c'est moins. 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
0: tout joué.
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2: vous parlez des phases éliminatoires.
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2: Donc, concentration globale là. Par exemple, il va le faire sous 3 continents là. La fête en Amérique du Sud, 3 pays à impliquer. Uruguay, Argentine,
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2: 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Après ça, Maroc, Espagne, Portugal.
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0: 211 pays à jouer.
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0: Bon, on a fait le sous 3 mois.
2: Mais pour jouer, au coup, il faut mettre un changement. 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
0: jours.
2: Oui.
0: On paquet de logistique.
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2: 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Il a un challenge. Parce que sous quand on est venu participer dans la Coupe du Monde, à qui ça s'apprête à servir comme si chaque fédération
0: fait par élimination.
2: Parce que ce n'est pas élimination dans la confédération, il libère tout.
1: Et puis tout, si nous étions dans même ça, n'a pas parlé de éliminatoire. 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Parce que côté Haïti passé, elle a supposé passer tout.
0: Non, l'autre, il t'a toujours passé.
1: Il t'a toujours passé.
0: C'est États-Unis, Canada, Mexique.
1: Pas nécessairement. 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Ou pas obligé de croiser avec États-Unis, Canada. 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
1: 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Haïti a dit la battre lui-même. 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Moi-même, personnellement, je n'ai pas d'espoir sur Haïti pour la Coupe du Monde. Pas si pour. 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Pas rapide comme ça. Je ne sais pas si je vais pour faire dans le futur. Mais rapide comme ça.
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0: Oui, c'est vrai.
2: Vraiment,
0: c'est vrai.
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2: On ne peut pas dire niveau compétition. Et pas de compétition qui était plus prolifique en termes de but que compétition. 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
0: de buts. 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
1: au moins. 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
0: Non, l'Angleterre était supérieure.
1: Qui bon?
2: Tactiquement, non,
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1: Oui, il y a le premier mi-temps.
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0: Oui.
1: Vous avez les yeux? Donc, je pense que l'Argentine lui-même est OK.
0: Donc, dans l'ensemble niveau pour compétition, il n'y a pas de game pour ne pas te garder.
1: Théo?
2: Non. 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
1: Même question à vous, même. Même question, oui. Et on a préformulé le bout. 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
2: 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Je pense que gagner quelques équipes, je suis capable de dire que qui paraît avec une motivation, ça veut dire que l'objectif là, c'était passer premier tour. Je parle pour l'équipe seconde zone. 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Et pourtant, il y a une équipe qui va créer surprise là, nous t'avons mentionné déjà, c'est Cap Vert. Mais meilleure équipe compétition, par rapport ensemble avec joueur yo, philosophile, et puis des joueurs tout, on capable dire que qui arrivent avec plus fraîcheur physique qu'on l'autre, bon équipe qui repose plus qu'on l'autre, tout ça où yo joué sous performance quelques équipes John, même si parle nous parler de tactique, on sait de le bagarre, mais équipe qui repose plus là. 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Par rapport avec déplacement, tout ça. Mais niveau de jeu, quantité de goal qui fait, je pense que attaque dans lui-même, il était bon.
1: C'est-à-dire, il était plus bon.
2: Oui, il était plus bon.
1: Ok. 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Ok. 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L'était très bon, vous comprenez? Et même si il y a plus de équipes là dans l'île qui posait problème dans le sens ou bien dans l'autre, mais pour moi-même, c'est que il n'est pas mal du tout. Et parce qu'il y a des chances pour nous vivre à
2: Haïti. 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Et nous, toutes nos équipes, j'ai l'Allemagne pour l'éliminer, tout. Est-ce que vous avez une qualité de l'équipe vraiment?
1: Bon.
2: C'est l'équipe, c'est sous papier, mais.
0: Tunisie.
2: Performance
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2: De l'équipe,
1: Tunisie, Irak.
3: 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Oui. 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
1: Oui, Irak.
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1: Oui, ils ont boycotté Irak.
2: Ils ont boycotté Irak. 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
1: 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Ils ont une petite équipe. Ils ont une petite.
0: Ouais, même Panama qui pas fait un goal dans la Coupe du Monde, là, mais dans le jeu, il était proposé pour
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1: Entre guillemets, vous connaissez que l'Irak prend 12 goals? 12 ans.
0: Comment Portugal va?
1: Vous avez compris ça?
0: Non, je m'en ai
1: dans le classement, bah, 12 ans. Il prend un 3-0, un 5-0, un 4-1. Malgré le fait qu'il y
0: ait une goal. Et
1: Tunisie,
0: Tunisie, il faut que le coach soit dans la compétition.
2: Ah, dans la compétition,
0: il faut que le coach soit
1: dans la compétition. Attendez, attendez, attendez, monsieur. Attendez, monsieur, pas qu'à Tunisie, on vient faire un bimon là, une belle équipe boulée.
0: Pendant 7 ans, ils font victoire dans la compétition.
1: Oui, oui.
0: Tunisie, pas
3: Tunisie.
0: Il va faire nul ou bien.
3: Problème Tunisie.
2: Après, on évoque et coach là.
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0: Tunisie.
1: Mais
0: il
1: faut
0: nul. Il fait un nul.
2: Non, non, non. Luka, non, vous voulez parler d'Algérie. Zidane, c'est l'Algérie. Il
0: gagne
2: l'Algérie.
0: Algérie.
2: Yeah,
1: il gagne l'Algérie. Zidane, mais parlez de quoi ça?
2: Non, bah quoi, y'a
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0: Jean Petit. Oh non, victoire va pas aider Tunisiens, juste en 2020, Delta bat la
1: France. Oh, mes amis,
0: ouais. Delta bat la France, Delta bat la France.
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0: ou pas qu'à dire son petit équipe. 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
4: 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C'est comme si, moi, t'attends ça, John.
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2: 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Alfredito.
1: Comme on a dit ça là. Moi, je présente Haïti a déjà un moment inoubliable pour moi. Le fait que Haïti est dans la Coupe du Monde, je m'espère quand même de bien extraordinaire de la part de l'équipe, parce que je me suis regardé côté Mia, en bas Brésil. Je me suis dit espoir sur l'équipe nous perdu 1-0.
2: On va parler Écosse.
1: Est-ce que je suis déçu des préférences?
2: On n'a pas l'ombre. On va équiper Marco dans la Coupe du Monde. Il n'y a pas Haïti seulement. 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
2: 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On va parler de goal, on va parler de plus beau but.
1: 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Parce que fin qu'on est, je me dis, bon, Lenny, je vais vire un goal là, je vais à l'aise. 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Ça va de là. Ça, c'est un bonus. C'est un bel bonus.
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1: 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Même quand je me suis dit, je me suis dit,
2: oui.
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2: 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Non, l'a très différent parce que.
1: Non, mais l'a mondial déjà.
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0: 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Je regarde pour me dire, est-ce que public ça? 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
1: Jouer
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1: Brésil, oui.
0: Avec la meilleure équipe du monde,
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1: 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Parce que non pour ça, j'ai que Cap-Vert c'était vraiment tout ce qu'il faut. Parce que Cap-Vert vini dans la Coupe du Monde là, ou pas attendre ni avec elle, mais cependant, dès que lui entame Mathieu, le grand Jean joue Mathieu, non seulement il est pas défensif, il fait travail défensif là, mais son équipe est rapidement en avant, l'aile bralée, c'est pas mal. Comme nous étions sous l'Espagne, l'Espagne lui-même qui était joué. Premier match qui était fini 0-0. Deuxième match, c'est pas là, c'était avec qui il disait encore?
0: Avec Arabie Saoudite.
1: Oui, avec Arabie Saoudite. Il sera présent. l'Espagne fait partie de l'équipe qui n'a pas vraiment testé du tout. Parce que Arabie Saoudite, c'était encore un match qui était très abordable pour l'équipe d'Espagne. Mais malheureusement, on a fini 3-0 au match.
0: Non, l'Arabie 4-0. C'est peut-être là qu'il commence à reprendre l'identité devant les buts, mais c'est pas.
1: Et pas ça.
0: Et pas Espagne ça. Jusqu'à présent, nous pas convaincus.
1: Même avec un 4-0, c'est pas encore l'Espagne.
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4: 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Nous t'as parlé de la, de Yamal. Et l'espace, il n'est pas basé sur un individuel. Il était quoi dans le collectif, lui? 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Et nous, ouais, tout, objectif entraîneur, c'est pas vraiment remettre l'équipe là à qui au monde. 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Tout le monde a plein pour l'Espagne, qui n'est pas capable de jouer Picli, mais il aurait été quoi? Il aurait été en tant qu'équipe, collectivement, il n'a pas avancé. L'Espagne qui arrive champion, ce n'est pas un individuel, mais c'est toute une collectivité qui permet l'Espagne d'atteindre l'objectif. 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
0: 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Normalement, même fait appréciation par des équipes espagnoles.
2: On a avancé.
0: Espagne qui était nos groupes pratiquement l'été favori. 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Entre l'Uruguay et l'Arabie Saoudite à un degré moindre.
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1: 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Et ça, tout le monde connaît.
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0: 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Il a fait un coup premier match, il a toujours fait un dérespect. 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
0: Yeah, donc, l'Espagne vient jouer avec l'Uruguay un match pourri. Troisième match dans groupe. Un Uruguay qui pas en forme. Tout le monde voit ça. Mais l'Espagne pas qu'à délivrer vraiment. Yon gol sou yon bout de gardien. Uruguay là, son match qui pratiquement. L'Espagne manque joué à l'Argentine dans 8e de finale.
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0: 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L'Espagne vient jouer 32e ni avec Autriche. Bon, pour tout le monde, c'était normal. L'Espagne était favori. Autriche, pas grand habitude.
1: Non.
0: Et il n'est pas trop difficile pour lui. 3-0, bien facile.
1: Bien normal.
0: Il bat l'Autriche. L'Espagne commence à douter. C'est face à Belgique. Belgique, t'es gagné moyen pour mettre l'Espagne dehors dans la compétition.
1: Carrément, il me détourne.
0: Encore, pas mentalité. Mentalité. Donc, ou kaple de recule qui pa fin kwe.
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0: 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Qui fait l'Espagne douter.
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0: et puis tout, l'Espagne.
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0: 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Et puis l'Espagne Portugal, encore li détiré. 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
1: de la Ligue. Pendant que vous commandez le match, quand il était souffert, il était dit là. 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
1: Exactement. Mais il a le pré-puissance et tout, il a le recommencé à venir force.
2: Oui, il commence à gagner force parce que
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2: 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Et ça l'est, il commence à ouer tête, yo. 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
0: Li domine li pas de joueuse parce que excepté action y a mal fait dans première minute yo qui pas
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0: L'Espagne pote comme si fait infiltration dans défense vrai. 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Mais l'Espagne était en après 120 minutes yo tout oui pour t'a mettre 10 bouts. Quoi juste dans deuxième mi-temps en fin oui. 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
0: Non, attendez.
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1: Dis-moi faire des 12 balles oui. 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
2: C'est joueur argentin qui touche plus ballon. 12
1: ballons, 12
0: joueurs. Comme si bon
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0: 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Mais si on fait comparaison. Argentine Angleterre, ouais, Argentine gagne ballon et dominant. Angleterre à bout de souffle. Argentine fait casier nan lui poser casli nan moitié terre anglais et devant tête devant 16 mètres là li pas bal chance pour respirer tandis que l'Espagne face à l'Argentine c'est pas ces ballons empêcher l'Argentine sorti. Argentine défend choix tout l'aile gè ballon yo pas toqué ballon nous yo fait relance
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0: 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Même gardien pile où il arrive avant Messi et yeah. 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
0: Il pas même quitté pied, on pas comprendre sprint là. 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
0: 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L'Espagne était favori, l'Espagne était gagné un collectif, il pas de compter sur individualité. Il gagné tout ça redoré Espagne pendant compétition, c'est parce que les joueurs et match ça les dominer 63%
2: oui,
0: devant l'Argentine qui redoré. 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
2: 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et pour le monde qui regarde Espagne déjà et qu'on est effectivement espacé et favori et pour moi même c'était ça bref mais il paraît comme un bon champion mais très sincèrement si la France même pas mais la France m'a parlé là si la France est champion la France t'a pas comme un plus beau champion en termes de jeu oui. En termes de spectacle. En termes d'individualité, on a parlé de performance individuelle. 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Bref. 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
1: être un peu.
0: Ça
1: va être
0: un peu. 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
1: Je pense que c'est impossible.
0: Non,
2: mais il y a une loi pour ça. Moi-même, pas d'accord.
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2: Non, c'est pas fédération.
0: Fédération. 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
3: Et l'Allemagne était comment si oui, face à Curaçao, tout le monde a battu en Allemagne, mais
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0: il y a trois équipes qui étaient spectaculaires pour moi. Dans un niveau ou bien l'autre. Prolifiquement parlant. La France, parce que offensivement, ils te proposent un bagage. 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Premier match, au Sénégal, te fait douter, mais Deschamps font coup de créneau. Déplacer Olivier de Elie avec un 10 qui fait jouer, c'était vraiment spectaculaire. Les Olivier monté, Bakola sorti, Cheki, Dembélé,
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0: Kounya là, en termes de surprise, sorti de nulle part, le plus grand spectacle, c'est Cap Vert qui était offert ni devant Argentine, une démonstration.
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0: C'est vraiment un bel match. Tout Sénégal mené 2-0. Pas d'espoir encore. Ou diga si par la suite font une mauvaise déclaration. Il dit comme ça, l'équipe africaine n'a pas qu'à concentrer dans le match. Et il était toujours bon espoir. 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
5: Vous l'avez jumelé avec.

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